Ouais, je pense que Monsieur Bertrand sera très content de cette prise. Nee, Schulein.

0: 信就死的。
1: Je pensais avoir affaire à un monstre, et c'est ça qu'on m'apporte. Trois coups de poing, il va s'écrouler.
2: Trois coups de poing? Vous vous sous-estimez. Ce gars-là, un coup de poing et c'est fini.
1: On verra bien s'il fait l'affaire.
3: Hey, vous, écoutez, allez un tour, pour les gens voir. Voir si vous êtes un homme, hein?
0: Zhen Ju,
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4: 都是我们贝大人一个人说了算，哼！让你爬你还不爬？待会儿贝大人一不高兴，一枪崩了你，你知道吗？我堂堂七尺男儿，你凭什么让我爬？
3: 嘿，你等着，
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0: Officier！ 嘿 ，Qu'est-ce que vous foutez？
1: 师傅，师傅，
2: 院长。
3: 阿芳，你冷静点儿，
4: 放开我！
2: 我师父已经没气了，我要给师父报仇！
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